0: 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Ça, c'est pas mal, quoi. Mais pour l'instant, c'est moins bien que samedi dernier, quoi. Alors. Non, mais c'est vrai, non, c'est vrai. Là, pour l'instant, il y a, disons, une personne sur quatre qui manifeste. Hein? Alors.
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0: Je vais faire un autre morceau.
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0: Quand les élites tombent par terre à ce moment-là, je gagne. Ok?

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Ouais, bon, ça. Ça, c'est pas mal, quoi. Mais pour l'instant, c'est moins bien que samedi dernier, quoi. Alors... Non, mais c'est vrai, non, c'est vrai. Là, pour l'instant, il y a, disons, une personne sur quatre qui manifeste. Hein? Alors, eh ouais. Je vais faire un autre morceau. Et si vous réagissez vraiment fort, que le zénith tombe par terre, à ce moment-là, je gagne. Ok? Polo?

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Les mettre la journée, aujourd'hui, c'était 32 degrés. 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La pluie qui a tombé au mois septembre là à la repo Huan Europe 74.6 mm et puis la repo Georgia Vegas 487.9 mm. 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